C'est Dieu le suprême qui régit toutes choses, c'est-à-dire que c'est lui qui crée les choses selon sa volonté et sa science éternelle. Dans cet univers, le moindre mouvement ou repos se fait par sa prédestination. C'est lui le suprême qui change comme il le veut toutes les choses, y compris les cœurs. Et si la destinée du cœur est sous la puissance de Dieu, comment peut-il en être autrement pour les actes apparents ? Ils sont à plus forte raison créés par Dieu.